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0: 3h du matin.
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3: Il est 8 heures.
4: Il est 8 heures.

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4: 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Merci d'être à l'écoute des RFI.
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4: RFI Midi, le tour complet de l'actualité internationale de ce vendredi 2 octobre 2026. L'ensemble de la rédaction mobilisée pendant 2h30. À la une aujourd'hui, la mobilisation lycéenne qui ne faiblit pas en France. De nombreux établissements concernés par les manifestations n'ont pas ouvert leurs portes ce matin, alors qu'une réunion est prévue entre le ministre de l'Éducation, les syndicats et les associations lycéennes. C'est à la une de vos rendez-vous d'information et on revient en longueur sur la colère des élèves dans une demi-heure. L'éducation, au cœur de notre reportage international, nous sommes là au Liban. Les portes de nombreux établissements sont également closes, mais pour d'autres raisons. Après la crise économique, la pandémie de Covid-19, c'est la guerre qui touche tout un système de plein fouet, ce qui n'ébranle pas la détermination des professionnels, comme la sœur Marie Touma, directrice d'un collège dans le sud du pays.
6: Le laboratoire a été détruit en entier. Ça, c'est la plus grande perte de l'école.
7: Toutes les fenêtres ont explosé.
6: Oui, bien sûr. Pas seulement ici, regardez, vous allez voir toutes les classes. Voilà.
4: Des écoliers et leurs professeurs qui vivent au rythme des bombardements, c'est à écouter dans un peu plus d'une heure. Avant cela, on se penche sur la tension extrême que connaît l'Inde ce vendredi en ce jour férié. Jour de naissance de Mahatma Gandhi, mais jour choisi par la jeunesse et l'opposition pour manifester après la révision des listes électorales et l'exclusion de 130 millions d'inscrits. On en parle avec notre invité Christophe Jaffrelot, enseignant à l'Institut d'études politiques de Paris. Autre élection à laquelle on consacre un dossier complet dans la dernière demi-heure, la présidentielle brésilienne. Duel entre le sortant Lula et le candidat d'extrême droite Flavio Bolsonaro, fils d'un certain Jair Bolsonaro, ancien chef de l'État. Un potentiel retour au pouvoir qui inquiète notamment Mateus, un habitant des favelas.
8: La proposition de l'extrême droite, c'est la confrontation armée. Et de mon expérience d'habitant qui vit depuis 26 ans dans une favela, je peux vous dire que cette stratégie ne fonctionne pas. Donc quand je pense aux opérations policières, ça me fait peur. Je me demande comment les futurs dirigeants vont nous regarder.
4: Rendez-vous dans 2 heures. RFI Midi, c'est également du sport. Le retour de Zinedine Zidane au Stade de France ce soir, de l'économie et Donald Trump qui met la pression sur l'Union européenne sur la question du diesel. De la culture, de la musique et de la politique. Vous avez une partie du programme. Bienvenue, tout de suite le journal. Avec vous, Charlotte de Rouen, bonjour.
9: Bonjour Nemo, bonjour à tous.
4: Et à la une, la France et les blocages des lycées qui se poursuivent ce vendredi.
9: Oui, 10% des établissements sont fermés, selon le ministre de l'Éducation nationale. Mais au total, le mouvement de contestation touche plus d'un quart des lycées du pays, une trentaine d'universités, des jeunes qui demandent plus de moyens pour l'éducation. Le mouvement a connu quelques incidents hier. Le ministre de l'Éducation nationale, Édouard Geffray, lui reçoit depuis 9h ce matin les syndicats. À deux lycéens grévistes. Bonjour Juliette Burnel.
10: Bonjour.
9: Où en est-on ce midi ?
10: Eh bien, pour le moment, la tension est toujours vive. Selon les derniers chiffres du ministère de l'Éducation, 564 établissements sont perturbés ce vendredi. 400 lycées sont fermés dans toute la France. À Paris, deux façades de lycées ont été endommagées par le feu. Des incidents, il y en a aussi dans le sud du pays, à Marseille et à Lyon, où 11 établissements ont été impactés par des incendies de poubelles et des tirs de mortiers. Et puis dans le nord-ouest, à Rennes, des lycéens bloquaient un axe de la ville dans la matinée avec des barricades. Alors face à la situation, le ministère de l'Éducation nationale, Édouard Geffray, tente de renouer le dialogue. Il doit recevoir les syndicats lycéens cet après-midi et il échange effectivement avec les syndicats des professeurs et avec les représentants des parents d'élèves depuis plusieurs heures. Parents d'élèves, qu'il appelait d'ailleurs à l'aide ce vendredi matin sur BFM TV, ils doivent se mobiliser et dire à leurs enfants de ne pas aller dans les blocages parce qu'ils sont en danger, expliquait-il. Depuis le début du mouvement, 170 élèves auraient été blessés.
9: Juliette Burnel, hier, plus de 300 policiers et gendarmes ont été blessés. Des images de violence qui ont fait la une des médias. Des abribus détruits notamment, des lycées en flammes, on en parlait. À 7 mois de l'élection présidentielle, le dossier est particulièrement sensible, d'autant plus qu'il s'inscrit dans un contexte social assez tendu. Auriane Gendreau.
0: Face aux violences et aux dégâts provoqués, le ministre de la Justice, Gérald Darmanin, monte au créneau. Il a demandé aux procureurs généraux d'engager la responsabilité civile des parents.
5: C'est pas le mineur qui paye, c'est les parents. Et là aujourd'hui, c'est aussi un problème de parents. Que font des gamins de 15-16 ans à attaquer des abribus ?
0: Depuis le début du mouvement, près de 2000 personnes ont été placées en garde à vue, 90% de mineurs. À Lyon et à Grenoble, Laurent Wauquiez rejoint le ministre de la Justice. Les familles des jeunes de la région devront payer les près de 30 millions d'euros de dégâts. Il prévoit aussi la suspension des aides régionales aux lycéens arrêtés et à leurs familles. Les parents dans le viseur de Darmanin et de Wauquiez, la France insoumise dans celui de Valérie Pécresse. La présidente de la région Île-de-France, la plus touchée par les débordements, a promis d'envoyer la facture des lycées de Saint-Denis au maire Bali Bagayoko. En début de semaine, il s'est joint comme de nombreux autres élus insoumis aux lycéens mobilisés. En parallèle, le gouvernement joue aussi la prudence, pas d'huile sur le feu pour éviter de mobiliser aussi les étudiants. Exit donc les frais de scolarité supplémentaires pour les prépas et les BTS qui étaient annoncés dans le projet de budget 2027 présenté hier.
9: Précision signée Auriane Gendreau. Emmanuel Macron a appelé, lui, ce matin, les pays du G7 à agir de manière concertée, sans restriction aux exportations de pétrole pour faire baisser les prix des carburants. L'Union européenne, de son côté, dit rejeter toute interdiction des exportations de gasoil, ce qui saperait la confiance avec les États-Unis. Des déclarations qui interviennent alors que le président américain Donald Trump a demandé aux pays du vieux continent de puiser dans leurs réserves stratégiques pour faire baisser les prix.
4: En Espagne, Charlotte, le gouvernement face à un vote à haut risque.
9: Les députés espagnols doivent se prononcer sur les décrets proposés par le gouvernement de gauche pour tenter de mieux protéger les locataires, mais une majorité d'élus devrait s'y opposer. À Madrid, les précisions de François Musso.
11: Comme cela était à prévoir, les deux décrets visant à réguler le logement et augmenter les droits des locataires ne seront pas adoptés. La formation dont le vote est décisif, Junts, les nationalistes catalans, a annoncé son opposition à cette réforme. Selon ce parti, ces textes auraient un effet contre-productif et entraîneraient une réduction de l'offre des logements et donc une difficulté encore plus grande pour les gens à se loger. Seul un coup de théâtre pourrait empêcher cette issue, c'est-à-dire l'échec de Pedro Sanchez à imposer deux décrets qui sont d'une importance cruciale dans le contexte social et politique. Aux portes même de la Chambre basse, à la Puerta del Sol et dans toute l'Espagne, des milliers de militants droit au logement sont mobilisés et promettent d'amplifier le mouvement jusqu'à obtenir gain de cause. Pour le camp socialiste et ses alliés à gauche, le non à ces réformes serait un immense camouflet, au point que, selon plusieurs médias, Pedro Sanchez pourrait annoncer des élections anticipées pour fin novembre. Et ce, dans le but de profiter d'une vague populaire qui, majoritairement d'après les sondages, soutient ces deux décrets. François Musso, Madrid RFI.
9: En Ukraine, une attaque russe a fait un mort et deux blessés à Kiev. Un immeuble résidentiel a été touché, ainsi qu'une école et le pont sud qui enjambe le Dniepr. Selon le ministère russe de la Défense, ce pont servait à acheminer des troupes ukrainiennes et du matériel militaire dans la région du Donbass. Au Yémen, plus de 80 morts ces dernières 24 heures dans des combats à Taiz entre rebelles houthis et forces pro-gouvernementales. Les rebelles pro-iraniens essaient de s'emparer de cette ville. L'émissaire de l'ONU pour le Yémen s'est dite alarmée par l'intensification des combats.
4: Ils étaient très attendus. Taïwan a reçu ses deux premiers avions de combat nouvelle génération.
9: Deux appareils, des F-16V de fabrication américaine, ont atterri ce vendredi sur l'île. Une nouvelle accueillie avec soulagement à Taipei, alors que l'armée taïwanaise est ultra dépendante des livraisons d'armes américaines. Et Nicolas Feldman, ces avions doivent lui permettre de renforcer sa défense face à la Chine.
12: Preuve de l'attente suscitée, ce vendredi, des dizaines de personnes étaient rassemblées pour apercevoir les nouveaux appareils. Ces F-16V de quatrième génération viennent améliorer significativement la flotte vieillissante taïwanaise. Dotée de systèmes d'armement et de radars plus récents, leur but est de tenter de contrer la puissance de l'armée de l'air chinoise, des avions d'autant plus essentiels alors que Pékin multiplie ses incursions dans l'espace aérien de l'île. Mais voilà, le contrat signé en 2019 avec les États-Unis et qui porte sur la livraison total de 66 avions de combat prend du retard. Pas de quoi inquiéter pourtant le ministre taïwanais de la Défense présent ce matin.
13: À l'heure actuelle, je crois que les appareils sortent progressivement de la chaîne de production et que certains ont déjà passé les essais. Quant au calendrier de livraison, nous allons continuer de nous coordonner avec les États-Unis.
12: Une coordination entre Taipei et Washington entachée de quelques accrocs, malgré les assurances de l'administration américaine de son soutien militaire et financier à Taïwan. En mai, après une rencontre avec le président chinois, Donald Trump avait annoncé le report d'un nouveau contrat d'armement avec l'île d'une valeur de 14 milliards de dollars.
9: Nicolas Feldman, au Japon, le gouvernement vient de lancer un plan d'urgence pour sauver l'arbre emblématique du pays, le cerisier, ainsi que d'autres arbres fruitiers menacés par une espèce invasive venue de Chine et qui est en train de les dévaster. Le longicorne à col rouge, c'est son nom. C'est un insecte extrêmement vorace. L'an dernier, 47 000 cerisiers ont été attaqués par ces insectes, bon nombre ayant dû ensuite être abattus car très affaiblis, ils menaçaient de s'écrouler. À Tokyo, Bruno Duval.
14: Dans ce jardin public, les troncs des cerisiers sont recouverts d'épaisses couches de fines plastiques pour les protéger des longicornes, ou alors parce qu'il est hélas trop tard pour eux, comme explique ce responsable.
15: Ces cerisiers-là sont malheureusement condamnés, les larves de ce fichu coléoptère les ayant complètement rongés. Donc, dans ce cas, le plastique sert en fait à emprisonner ces larves, à les empêcher d'aller dévaster d'autres arbres, comme les pruniers magnifiques que vous voyez là. Pour autant, échapperont-ils à ce carnage? Je suis très inquiet.
14: Deux fois par semaine, après la classe, ce lycéen et plusieurs de ses camarades vont chasser ces coléoptères, essayent d'en capturer le plus possible.
16: Sur le chemin de l'école, voir tant de cerisiers dépérir, ça nous fondait le cœur. Donc on s'est dit qu'on ne pouvait pas rester les bras croisés. Tout le monde doit se mobiliser contre ce fléau.
14: Mais l'éradiquer sera compliqué, selon cette experte de l'Institut de recherche sur les forêts.
17: Ces insectes se propagent, mais aussi se reproduisent à la vitesse de l'éclair, pouvant pondre jusqu'à 1000 œufs dans les arbres qu'ils attaquent. Dès lors, souvent des doses massives de pesticides sont hélas la seule solution, ce qui n'est évidemment pas l'idéal pour l'environnement.
14: Le longicorne fait désormais des ravages dans 22 des 47 départements de l'archipel. C'est 4 fois plus qu'au début des années 2020. Bruno Duval, Tokyo, RFI.
9: Des têtes d'alligators dans une valise, des hippocampes cachés dans un autocuiseur. Les douanes françaises ont fait état de leur saisie cet été entre Paris et Tahiti en Polynésie française. Le trafic d'animaux est particulièrement juteux et en constante progression. Et parmi ces découvertes assez insolites, Nemo, des scorpions dans un colis. Un trafic de niche, hein, probablement destiné à des collectionneurs. L'un d'eux s'était fait la malle en s'échappant du colis à double fond, ce qui a donné l'alerte.
4: Merci Charlotte de Rouen. On vous retrouve tout à l'heure pour un prochain point sur l'information.

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Gone, gone, nous dit le colonel. Salut à tous et bienvenue dans le super son des 60s. Le meilleur de la plus belle des décennies, vachement en vinyle et presque en direct avec au programme ce jour Plastic Penny. Alors, on est complètement du côté des petits groupes anglais. Terry Red, l'excellent Terry Red. Là encore, nous sommes en Angleterre. The Sleepy, Paula and Paul, ou plutôt Paul and Paula. Là, on sera direction les États-Unis. Et puis, pour nous, une petite française exceptionnelle, Dani. Et on ouvre bien entendu avec nos filles dans le garage, et en l'occurrence ici, une seule fille, Roberta Wolfson. Voilà, elle a enregistré ce grand classique Tobacco Road, un morceau écrit et composé par John Loudermilk, chanteur éphémère et excellent auteur-compositeur. On lui doit notamment quelques tubes, Ebony Eyes et Indian Reservation pour les Everly Brothers, pardon, The Little Bird qui a été chanté par Marianne Faithfull. Quant à Roberta Wolfson, elle est difficile à retrouver, la fille, elle n'aura enregistré que deux titres. Celui-ci est extrait d'une compilation Girls in the Garage. Heureusement, sur les internets, on retrouve son producteur, il s'appelait Ted Lear, et il le dit lui-même, c'était vraiment une personne de grande qualité, Roberta, une superbe chanteuse. Nous avons fait deux morceaux ensemble, il y a cette face A, donc qu'on va écouter là, et puis sur la face B, un morceau que j'avais écrit, So Tired of Being Alone, où Roberta a tout donné. À la fin de l'enregistrement, elle pleurait.

Et ça n'a pas bougé. On va quitter les États-Unis, direction l'Angleterre de 1966 avec The Stormville Shakers. Quelques singles enregistrés pour ces six garçons. Et sur la page internet qui leur est consacrée, on s'aperçoit qu'ils n'ont pas fait moins de 300 concerts entre 1960 et 1966 avant de faire, assez curieux, un exil en France. On les retrouve à la Locomotive, au Club Trianon à Paris, à l'Omnibus à Marseille, avant qu'ils retournent en Angleterre où ils feront à nouveau 300 concerts avant leur séparation en 1969. Le single que l'on va écouter là, donc Number One, est sorti en France. Le chef d'orchestre n'est autre que Claude Bolling. Derrière les manettes, on trouve un ingé son qui a travaillé pour Christophe et pour Henri Salvador, s'il vous plaît. Et c'est le clavier de la bande, Philippe Goodhead Tate, qui a écrit et composé le morceau. À noter quand même que le guitariste Ian David Gels a épousé par la suite une chanteuse française, Valérie Lagrange.

toujours extrait de la même compilation. On va rester en Angleterre avec Plastic Penny. Alors c'est vrai que dans cette émission, on parle souvent des seconds couteaux. Là, on est même dans les troisièmes fourchettes. Nous sommes en 1968, pourtant, les choses ne commencent pas trop mal pour eux. Ils ont Larry Page comme manager, mais oui, le même producteur que les Kings, c'est plutôt pas mal. Le groupe a été fondé l'année précédente. On leur autorise deux albums en 68-69, un petit peu oublié, il faut le dire, avec une apparition au festival de l'île de Wight. Le groupe évolue dans une musique qui est très à la mode à ce moment-là, la pop psyché. Et ouais, il faut le dire, ce sont de très bons musiciens, pas de grande reconnaissance, en tout cas sur le tard. Nigel Olson terminera comme batteur pour Elton John. Paul Raymond rejoindra un excellent groupe qui s'appelle UFO. Quant à Mick Graham, le guitariste, lui, il sera de l'aventure Procol Harum. 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

On va quitter Albion, retraverser l'Atlantique et nous voilà de retour aux États-Unis avec Chris Morgan and the Togas, un petit peu de garage cool de 1966. Ils sont aussi connus sous le nom des Togas, c'est-à-dire les Toges en français. Et là, franchement, la pochette du single est absolument unique. Voilà, ils ont sorti deux singles, celui de 65 et voilà, c'est génial. Ils sont habillés en romain, hein, ils n'hésitent pas, hein, avec les caligae, c'est-à-dire les sandales hautes, les tuniques, les capes, il y en a même un qui a une couronne de laurier, on ne se prend pas très au sérieux. Le leader, c'était Chris Morgan, alias Raymond Bang, pourquoi pas comme pseudo. On les retrouve sur pas mal de compilations, notamment le morceau que l'on va écouter là, There She Goes. Par contre, le groupe est impossible à loger, je ne sais pas ce que sont devenus les musiciens.

va retraverser l'Atlantique et nous voilà du côté de l'Angleterre à nouveau avec Terry Reid, l'excellent, l'exceptionnel Terry Reid. Et c'est en préparant cette émission, en consultant en fait la page Wikipédia de ce garçon, que je me suis aperçu qu'il venait juste de mourir. Quelle voix et quel ratage de carrière, c'est monumental. Ici, on va le retrouver dans un morceau qui s'appelle Funny How Time Slips Away, enregistré avec Peter Jay et les Jaywalkers. Peter Jay à la batterie, bien entendu. Il faut d'ailleurs aller chercher dans la discographie de Peter Jay ce que Terry Reid aura fait de meilleur. 6 morceaux absolument sublimes avec un phrasé, une agilité vocale. On sent qu'il est capable de tout, ce garçon. Alors après, oui, il fera une carrière en solo fin des années 60, années 70-80, qui n'intéressera pas grand monde. C'est bien dommage parce que ça, c'est superbe.

Ouais, c'était Terry Reid, une petite leçon de chant, merci. Allez, on reste en Angleterre, tiens, on est en juin 67, et ça s'entend, hein, avec The Fresh Windows, ici, morceau écrit et composé par un nommé Barrett, et tout de suite, je me suis dit, tiens, il avait peut-être un frangin, Syd Barrett, mais non, il s'agit d'un homonyme, moitié d'homonyme, Brian Barrett, guitariste et chanteur dans ce groupe, dans lequel on retrouve aussi les deux frères, Algie Bartholomew et Benny Bartholomew, guitariste, chanteur, bassiste, et puis Clive Glish à la batterie. Quelques concerts pour ce groupe, un seul single, ce qu'on retrouve sur une excellente compilation au nom amusant, Chocolate Soap for Diabetics Fashion Conscious.

on va retourner aux États-Unis, tiens, retraverser l'Atlantique pour un petit collet serré de 1963 et ce duo 100% américain, on peut pas se tromper, Paul and Paula et le titre Hey Paula, une véritable déclaration d'amour en fait entre deux individus d'ailleurs qui n'étaient pas en couple, hein, qui étaient juste de bons copains. Franchement, ça sent un peu la série américaine de l'époque type Happy Days. Et voilà. Et puis une petite anecdote concernant ce morceau qui aurait dû être chanté au Memorial Auditorium de Dallas le 22 novembre 1963 pour accueillir John Fitzgerald Kennedy. Il se trouve que voilà, l'histoire en aura décidé autrement. Le concert sera annulé, on se doute, suite à l'assassinat du président. Ça n'empêchera pas quand même le duo de se payer un numéro 1 aux États-Unis. Hey.

n'est-ce pas que c'est mignon? Allez, on arrive à la mi-temps de cette émission et c'est le moment de retrouver notre rubrique 60s 2020. Et c'est au tour des garçons avec Babix et ce morceau « Ah la la la ». Là, on va surfer littéralement sur les musiques des années 60, surf yé yé. Ce garçon, Babix, c'est son nom de scène, David Babin, et il se paye une très très belle carrière. Depuis 2006, auteur, compositeur, chanteur, producteur, arrangeur, on l'a retrouvé autour de garçons comme Julien Doré, Alexis HK et de filles comme Clara Luciani hein, et toute la fine fleur de la scène française. Il est là, il est le patron d'un label qu'il a fondé qui s'appelle Bison Bison. Et voilà, là aussi, petite anecdote, c'est lui qui réalisa le premier maxi d'une jeune chanteuse complètement inconnue qui débutait, Raphaël Lanader. Ah oui, là aussi, on tombe dans l'excellence de la chanson française. D'ailleurs, il réalisera Initial, le premier album de Raphaël Lanader. Il a travaillé aux États-Unis avec le collectif Metropolis Ensemble. Et puis voilà, ce morceau extrait d'un album sorti en 2025 que je vous conseille chaudement et qui s'appelle Amour Colosse.

Ils ne sont plus très nombreux, les musiciens d'aujourd'hui, à faire chanter des enfants. Lui, il s'appelle Babix à la la la. Et on va retourner en Angleterre, traverser la Manche. Nous sommes en 1968 avec ce petit groupe The Sleepy. On est dans le rock psyché, bon musicien quand même, hein, puisque Ian Wallace, le batteur, rejoindra King Crimson pour ensuite devenir musicien de session pour Bob Dylan, pour Bonnie Raitt, pour Crosby, Stills and Nash, s'il vous plaît. Et le reste du groupe a complètement disparu. Il nous reste ce morceau, Is It Really the Same?

Mais on va s'écouter un petit morceau qui fleure bon la Californie de 1967, très proche des Byrds, Let's Get Together, un morceau qui aurait pu se trouver dans un film et qui a été composé par les trois garçons qui forment ce groupe The Tiffany System, qui venait de Floride. À l'intérieur, on va retrouver, bah oui, quelqu'un qui va avoir une gloire importante, Butch Trex, futur fondateur de The Allman Brothers Band en 69. On y retrouve aussi David Brown, bassiste et accessoirement saxophoniste, puis musicien de session, et puis Scott Boyer, lui aussi musicien de session et arrangeur du côté de Duane Allman. Bah voilà, les trois sont donc restés très copains et très liés. Et ce morceau a été chanté par d'autres groupes, les Young Bloods et le Kingston Trio, et là il y a une espèce de confusion qui est apparue. J'ai trouvé des sources qui disent que le morceau a été écrit et composé par Dino Valente en 1963, une autre source qui dit que non, c'est bien le Tiffany System qui a composé ce morceau, et d'autres enfin qui disent que c'est un morceau traditionnel américain. Allez, vous trancherez vous-même.

Ouais, c'est vrai que ça sent le hippie, tout ça. Bah justement, H comme hippie, c'est l'instant de Dany, 1 minute 41 secondes pour ce titre, écrit par Frédéric Botton, hein, un garçon qui a travaillé pour Barbara. 9 albums pour Dany quand même, dont celui de 1970, qui a été prix de l'Académie Charles Cros, s'il vous plaît. Et puis 2 anecdotes, tiens, la concernant. En 1974, elle est sélectionnée au concours de l'Eurovision avec un morceau qui s'appelle « La vie à 25 ans ». Elle est prévue pour passer entre l'Allemagne et l'Irlande. Il y a les répétitions organisées à Brighton et patatras, le 2 avril 1974, Georges Pompidou meurt et du coup sa candidature est retirée. Et l'année suivante, en 1975, elle tente à nouveau le coup, cette fois-ci des sélections françaises, avec un morceau écrit par Gainsbourg, comme un boomerang, et sa candidature sera aussi refusée à cause d'un texte jugé un peu cru. Heureusement, Dao et Dany l'ont chanté un petit peu plus tard, ce morceau.

Et c'est quand même très très gainsbourgien. Allez, direction le Swinging London, le cœur du Londres vibrant. Nous sommes du côté du Marquis avec The Alan Bound Set, un super groupe anglais fondé à Hambourg en 1964 autour du trompettiste Alan Bound. Il y a pas mal de gens qui vont passer, dont des futurs stars, Robert Palmer, John Helliwell et Dougie Thompson, futurs musiciens de Supertramp. Et puis il nous reste quand même quelques morceaux très mods de cette époque, dont celui-ci, Gonna Fix You Good.

On va se hisser à l'année 1970 avec un groupe qui s'appelle Freedom, la liberté, extrait donc de Freedom at Last, de ce morceau Cry Baby Cry, dont je me suis rendu compte que les photos de l'album avaient été réalisées par Dominique Tarlet. Là, on a affaire à un photographe de première bourre. Bah oui, on le retrouve sur des photos d'albums des Stones, de Jimi Hendrix, de Led Zeppelin. On retrouve ces photos partout. Il avait accès au studio, il avait accès aussi à l'intimité de tous ces artistes à cette époque-là. Il en est resté d'ailleurs des expositions absolument formidables. Quant à Freedom, bah lui, le groupe commençait dans le psyché avant de virer sur le rock un petit peu plus dur. Et oui, ça a été fondé par deux anciens musiciens de Procol Harum, Ray Royer, on va y arriver, et puis Bobby Harrison. Et ici, donc Cry Baby Cry, c'est une reprise des Beatles.

Le Super Son, c'est presque fini. On va donc terminer complètement en live avec Chuck Berry, mais non pas Johnny B. Goode, un drôle de petit morceau composé pour l'occasion. C'est un instrumental Fillmore Blues, c'est du blues comme son nom l'indique, enregistré au Fillmore Auditorium de San Francisco en 1967, et Chuck Berry est accompagné par le Steve Miller Blues Band. Allez, en attendant de nous retrouver, portez-vous bien et surtout faites gaffe au rock'n'roll.

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1: Bonjour à tous. 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

0: sur l'univers du rap. Ça se passe ici et c'est nulle part ailleurs. C'est bien vrai qu'on a pratiquement fait un mois sans vous servir l'univers du rap. Mais ne vous inquiétez pas, on est de retour pour une nouvelle saison pour vous donner le maximum du vibes d'exclusivité pour cette nouvelle saison. Je veux vous dire, fidèles auditeurs, ici dans les locaux de la radio HDR, la 99.1, le mix des cultures. Oui, j'ai une très bonne nouvelle aussi, fidèles auditeurs, à vous annoncer, parce qu'on a préparé un gros zoom artistique sur un grand rappeur américain. Oui, une légende qui nous a quittés depuis il y a 30 ans. Oui, restez à l'écoute pour savoir la nouvelle, pour découvrir la nouvelle. Ici, vous avez au micro Mokobi, encore une fois, fidèles auditeurs du mix des cultures. Bienvenue dans l'univers du rap.
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0: Alors, fidèles auditeurs du mix des cultures, vous savez très bien, l'émission L'univers du rap, on commence toujours par le classique, oui, par le classique du rap français. Mais aujourd'hui, on va changer un peu la donne. On va poser directement notre valise du côté des États-Unis pour retrouver, oui, un gros classique. Oui, un gros classique. Je vais parler de Jennifer Lopez en featuring avec Ja Rule dans leur titre I'm Real Murder, un titre qui est sorti en 2001. Et derrière ce morceau, on a Booba B2BA. Il est en feat avec avec qui? Avec Akon, un titre aussi qui est sorti en 2010. On va écouter ces deux gros classiques et on se retrouve tout juste après.

Lunatic est le cinquième album studio du rappeur français Booba, sorti le 22 novembre 2017 sur Talak Records. Cet album a été redistribué par Because Music. Le titre reprend le nom de l'ancien groupe de Booba qui s'appelle Lunatic. Mais avant ce morceau, vous savez, on avait écouté I'm Real Murder, oui, de Jennifer Lopez. Un feat avec Ja Rule. Je vous rappelle que I'm Real Murder est une chanson de l'artiste américain Jennifer Lopez en collaboration avec le rappeur américain Ja Rule, bien sûr. Ce titre est sorti le 15 août 2001. I'm Real existe en deux versions. La version originale est l'extrait du second album studio de Jennifer Lopez qui s'appelle Yellow, sorti en 2001. La deuxième version est un remix que nous écoutons même en boucle là. C'est un remix qui a été crédité dans le même album de Jennifer Lopez qui s'appelle Yellow, qui est sorti en 2001. Le titre que nous écoutons en liner là, ça s'appelle I'm Real Murder. Fidèles auditeurs du Mixtape Culture, vous êtes toujours avec Mokobi dans l'émission L'Univers du Rap. Alors, fidèles auditeurs du Mix des Cultures, nous sommes dans le studio de la radio HDR, la 99.1, dans l'émission L'Univers du Rap avec Mokobi. À présent, on va poser notre valise du côté de la France pour retrouver ces artistes vraiment qui cartonnent, qui font du lourd. Oui, des artistes qui nous ont sorti des titres pendant cet été. Oui, c'est des exclusivités vraiment fraîchement sorties. Là, on va retrouver Mauvais Yo en featuring avec Kay Black et Franglish dans leur titre qui s'intitule Uber. Et derrière ce morceau, on retrouve qui ? On va retrouver Timal dans son titre Sicario. On écoute ces deux morceaux et on se retrouve tout juste après.

Aubin, lui, né le 10 juillet 1997 à Sainte-Saint-Denis. C'est un rappeur et chanteur français originaire de Champs-sur-Marne. Le titre Sicario que nous écoutons là en ce moment même est sorti le 26 juin 2026 par Caliente Records dans le cadre de l'album Sicario. Franchement, c'est un son que j'adore de ouf. Ouais, j'espère que vous aussi, vous êtes en train de l'adorer comme moi. Voilà. Mais vous le savez bien, avant ce morceau Sicario, on avait écouté Hubert de Franglish, K-Black, Mauvais Joe. Ouais, ces trois mecs nous ont dévoilé leur titre intitulé Hubert en featuring avec Mauvais Joe. Extrait de l'album comment intitulé Énergie, sorti le 19 juin 2026. Oui, c'est une nouvelle connexion qui est en train de faire danser toute la France entière. Franchement, c'est un son aussi qui est sorti pendant cet été et qui fait vraiment danser tout le monde actuellement. Franchement. Alors, fidèles auditeurs du Mix des Cultures, nous sommes toujours dans l'émission L'Univers du Rap. Alors, sans transition, fidèles auditeurs du Mix des Cultures, on va continuer toujours notre émission, notre balade musicale, notre exclusivité des sons qui sont sortis fraîchement. Voilà, là, on va partir avec qui ? On va partir retrouver qui ? Leto. Oui, Leto.

Oui, fidèles auditeurs du Mix des Cultures, vous êtes toujours avec mon copie dans le Mix l'univers du rap. Le morceau Vive la Monnaie réunit l'un des artistes francophones les plus populaires qui est Gims, l'un des principaux visages des phénomènes viraux de ces derniers mois aussi, voilà, qui est Mauvais Joe. Oui, un titre qui a été dévoilé en plein cœur de l'été. Mais avant ce titre, Vive la Monnaie, on avait déjà écouté Leto dans son titre Chéri Coco, un morceau qui est sorti au mois de juin dernier. Fidèles auditeurs du Mix des Cultures, vous êtes avec Mokobi dans l'émission L'Univers du Rap. Alors, fidèles auditeurs, vous savez bien, l'univers du rap, c'est une émission aussi qui vous parle des événements, qui vous parle des concerts, qui vous parle voilà, des concerts qui sont prévus ici à Rouen, mais pourquoi pas dans ces agglos. Ça peut être au Havre, ça peut être à Caen ou à Dieppe, en tout cas, mais ici on va se focaliser sur les concerts qui sont prévus ici à Rouen, plus précisément au Zénith de Rouen. Oui, voilà, l'agenda est hyper chargé, mais on va voir quelques-uns. Oui, on va voir qui. Matt Pokora qui revient avec Adrenaline Tour en 2025 et 2026. Oui, c'est une tournée qu'il a commencé depuis en 2025, mais qui se prolonge jusqu'en 2026. Vous savez très bien que Matt Pokora ou M. Pokora est l'un des chanteurs préférés des Français, qui est réputé pour ses performances scéniques ultra techniques, grandissant des shows spectaculaires à ses fans. Il vous donne rendez-vous le 4 octobre 2026 à partir de 18h. Voilà, au Zénith de Rouen, les billets sont à 49€. L'avenue 44 avenue des Canadiens, 76 120. Le grand Kevier, ne ratez pas le rendez-vous. Le mec, il vous donne ce grand rendez-vous. Et après M. Pokora, on a Yaya Udinaz. Oui, Yaya Udinaz qui marque leur retour avec l'album qui s'intitule Terminal 7. Ils préparent une tournée en France, en Suisse et en Belgique. Ce duo emblématique qui a su imposer sa place incontournable dans le paysage du rap francophone depuis leur début en 2014. Oui, donc Yaya Udinaz vous donne rendez-vous également au Zénith de Rouen le vendredi 23 octobre 2026 à partir de 20h. Les billets sont à 37€. C'est pas cher aussi. Hein. Voilà, c'est toujours la même adresse, 44 avenue des Canadiens, 76 120, le grand Kevin. Après, on a Big Flo et Oli qui revient aussi avec leur tournée qui s'appelle Karma Tour. Oui, Karma, c'est leur tout dernier album qu'ils viennent de sortir. Oui, une tournée où le duo toulousain dévoile ses nouveaux titres et ses nouveaux morceaux de phare avec leur cinquième album intitulé Karma, qui est déjà sorti le 13 mars 2026. Je vous dis que c'est un album qui est totalement fait sans featuring. Il vous donne rendez-vous le 4 décembre 2026 à partir de 20h, toujours au même endroit, au Zénith de Rouen. Les billets sont à 45€. Tous qui sont fans de Big Flo et Oli, allez, c'est une occasion pour vous pour aller voir, découvrir et redécouvrir votre ou vos stars. Voilà, Big Flo et Oli, voilà, c'est ça. Mais on peut aussi continuer notre agenda artistique pour ces concerts à Rouen. Là, on va voir PLK. Oui, PLK, vous le savez bien, c'est un artiste parmi les plus écoutés au monde et performance scénique unique. Lors de sa dernière tournée au Zénith à guichet fermé, PLK continue de repousser les limites. Après avoir sold out deux stades de France en un temps record, le rappeur sera sur les routes de France à l'automne 2026. Oui, pour une nouvelle tournée événement. Il vous donne rendez-vous également le 25 octobre 2026 au Zénith de Rouen à partir de 19h.
L'adresse, c'est toujours la même, 44 avenue des Canadiens, 76120 au Zénith de Rouen. Alors, fidèles auditeurs du Mixte Culture, vous le savez très bien, je vous avais dit à l'entame de l'émission qu'on a un zoom artistique sur un rappeur américain, une légende qui malheureusement nous a quittés il y a 30 ans. Là, vous allez le découvrir, c'est Tupac Amaru Shakur. On va écouter deux de ses chansons et puis on fait un bref focus sur lui. Parce que je vais vous dire, Tupac, il a un palmarès très très riche. On ne peut pas parler de lui, voilà, on ne peut pas tout parler de lui dans cette émission, mais on va vous parler quelques trucs sur lui. On va écouter ça et on se retrouve tout juste après.

Love, California Love. Mais au début, on a écouté Changes. Ouais. Là, on va parler un peu de Tupac. Comme je vous ai dit, on va parler un peu de Tupac. Hein, parce que parler de Tupac, ça finit pas. Parler de Tupac, franchement, ça finit pas. Alors, Tupac, de son nom de naissance, Lucien Paris Crux, est né dans le quartier de Brooklyn à New York. Le 16 juin 1971, eux, mort assassiné le 13 septembre 1996 à Las Vegas. Sa mère faisait partie des Black Panthers, un mouvement révolutionnaire afro-américain. Elle a passé quelques mois en prison avant la naissance de son fils pour avoir participé à l'explosion de bombes dans plusieurs quartiers de New York. Quelques temps après l'avoir mise au monde, elle rebaptise son fils Tupac Shakur en hommage au révolutionnaire chilien. Tupac Amaru signifie serpent brillant. Shakur, qui signifie reconnaissant en Dieu. Tupac passe son enfance avec sa mère, son demi-frère et sa demi-sœur, baladé de foyer en foyer. À l'âge de 12 ans, il découvre son inclination pour les matières artistiques en intégrant un groupe de théâtre à Harlem, le André de 27th Street Repertory Ensemble. En 1986, lorsque sa famille s'installe à Baltimore, il poursuit son apprentissage à la Baltimore School for the Arts. Il y étudie la comédie, la danse, ainsi que la musique et se découvre un talent pour l'écriture. Cette formation l'enthousiasme et devient populaire grâce à son humour. Là-bas, il y rencontre celle qui deviendra une fidèle amie, Jada Pinkett, la future femme de Will Smith. Cependant, moins de 6 mois après son arrivée, sa famille déménage à nouveau pour Marine City. À la suite de cet épisode, il ne remettra plus les pieds dans un établissement scolaire. Sous le pseudonyme de MC New York, Tupac Shakur découvre le rap et commence à écrire. Il fréquente des gangs dès l'âge de 17 ans et commence à vendre de la drogue pour mieux s'intégrer. Il consacre le reste de son temps libre à sa nouvelle passion qui est l'écriture. Suite à une audition, il intègre le groupe Digital Underground. Tout d'abord danseur au sein de la formation, il pose finalement sa voix sur le projet This is an EP Release. C'est le début de sa carrière rappeur. Repéré par des producteurs, Tupac se voit proposer un contrat sous le nom d'artiste Tupac. Il sort son premier album solo qu'il intitule Tupacalypse Now. En 1993, Tupac crée le groupe Thug Life, composé d'amis et de son demi-frère, Moprem. Le 26 septembre 1994, le groupe sort l'album Thug Life Volume 1, qui sera leur seul disque. Tupac détourne le terme Thug Life, qui signifie vie de voyou, en acronyme The Hate You Give Little Infants Fuck Everybody. Ça veut dire la haine que vous transmettez aux enfants nous détruit tous. Ce terme, pour Tupac, est une philosophie de vie. Thug Life désigne un personnage, une personne qui part de rien, surmonte tous les obstacles sur certains chemins, oui, et qui réussit à atteindre son but. Après avoir passé quelques années en prison, Tupac Shakur commence à enregistrer son premier album avec Death Row et sort le single California Love. Le 13 février 1996, Tupac lance son quatrième album solo, All Eyes On Me, Tous Les Yeux Sur Moi. Le premier double album de l'histoire du hip-hop qui soit composé uniquement de titres originaux. Le disque entre directement en première position et est certifié quintuple platine au cours de l'automne, se vendant finalement à plus de 9 millions d'exemplaires aux États-Unis. En comparaison avec Me Against the World, Moi contre le monde, l'album est davantage orienté vers une mentalité de gangster et les intimidations envers d'autres rappeurs.
Tupac Shakur poursuit ses enregistrements en dépit des problèmes croissants du label Death Row, notamment le départ du Dr. Dre de son poste de producteur, maison pour former son propre label.

Tupac continue à produire des centaines de morceaux durant sa période à Death Row, dont la plupart seront placés sur ses albums posthumes, comme Are You Still Down, Remember Me, Still I Rise, Until the End of Time, Better Days, Loyal to the Game and Pac's Life que nous écoutons là. Alors on va parler de l'assassinat mystérieux de Tupac le 7 septembre 1996. Tupac et Suge Knight se rendent à Las Vegas pour assister au match de boxe de Mike Tyson. Après le match et une bagarre avec un membre du gang américain Grips, Tupac et son producteur prennent une voiture pour se rendre au club 662 ou 662. Ils sont suivis par une autre voiture où se trouve le garde du corps de Tupac. À 23h14, une voiture blanche s'arrête du côté passager de la voiture du rappeur et les occupants tirent une rafale de coups de feu. Touché à 4 reprises, Tupac est blessé mortellement à la poitrine. Transporté à l'hôpital de Las Vegas, il est opéré mais 17 jours plus tard, le 13 septembre 1996. Le lendemain, après autopsie, son corps est incinéré, puis une partie de ses cendres aurait été mélangée avec du cannabis et fumée par des membres de Harlow's. Une des affaires les plus mystérieuses et médiatisées de l'histoire du hip-hop américain trouve enfin son verdict. L'ancien chef du gang Dwayne Keith D. Davis a été reconnu coupable lundi 31 août dernier du meurtre de Tupac Shakur. Cette affaire non résolue depuis plus de 30 ans continue d'intégrer les fans du monde entier. Il s'agit ainsi de la première condamnation de cette affaire, l'une des plus célèbres de l'histoire criminelle américaine, qui a alimenté d'innombrables théories du complot sans jamais. Alors parlons un peu de la discographie de Tupac. Tupac a 5 albums en son actif de son vivant et d'autres albums qu'il a sortis après sa mort. On a Tupacalypse Now qui est sorti en novembre 1991. On a Strictly For My Niggas qui est sorti en février 1993. On a Me Against The World, oui, qui est sorti en mars 1995. On a The Don Culminati, The 7 Days Theory,

Alors, fidèles auditeurs du Mix Tech Culture, c'est tout ce qu'on peut dire pour l'instant de Tupac, parce que, comme je vous ai dit, Tupac, il a un palmarès très très riche. On ne peut pas parler tout de lui. Alors, fidèles auditeurs du Mix Tech Culture, vous êtes avec Mokobi, l'univers du rap. On est le 2 octobre 2026 dans le studio de la radio HDR, la 99.1. Fidèles auditeurs, on va repartir en musique, mais cette fois-ci, c'est la deuxième partie de l'émission L'univers du rap. Oui, fidèles auditeurs du Mix des Cultures, l'univers du rap. Là, on va poser notre valise du côté de la France, mais entre la Guinée et la France, on va retrouver un rappeur. Oui, un rappeur guinéen qui est né à Conakry, mais qui vit aujourd'hui en France. Il démarre sa carrière en 2020 avec un style très très varié. Il rappe en poulard et en anglais. Oui, il rappe en poulard, il rappe en français, je veux dire. Il a sorti son premier projet qui s'appelle Corté, qui est sorti en 2021. Puis il sort l'EP qui s'appelle Franc Poulard en 2022. Il s'appelle Job Soirée. On va l'écouter dans son titre qui s'appelle Full B. Et derrière ce morceau, on écoute aussi un autre rappeur guinéen qui vit ici en France, du côté de Paname. Il s'appelle Double Poumon ou Renoir Dublet. Lui aussi, on va l'écouter dans son titre intitulé Taulier. On écoute ces deux morceaux.

Oui, comme je vous disais, il s'appelle Diop Soaré. Il vit ici en France, mais c'est un Guinéen. Là, on écoute Fulbe. Oui, c'est une communauté, une ethnie qui se trouve un peu partout en Afrique, notamment en Guinée-Conakry, au Burkina Faso, au Niger, au Nigeria, un peu partout dans le monde. Là, voilà, Fulbe est l'extrait de son tout dernier EP qu'il vient de sortir en 2026. Un EP qui s'appelle Grammy 2. Oui, c'est un EP aussi composé de 9 titres et quelques feats. Oui, il a fait quelques feats avec Balthazar DY dans le titre Nega. Un autre feat aussi avec Mr. Le Black dans Testa Maya. Voilà, peut-être il a fait d'autres feats aussi, mais c'est les deux feats que j'ai retrouvés dans ce EP composé de 9 titres. Franchement, j'ai écouté en boucle, c'est du lourd, mon frère. C'est du lourd, franchement, continue dans ce sens. J'espère que tu vas percer encore plus que ça, Inch'Allah. Alors. Et voilà, écoutez ces albums, ces EP sur toutes les plateformes, sur toutes les plateformes digitales. Comme je vous le disais aussi, on a

Et notre jeune Guinéen qui se trouve ici du côté du Paname, c'est, voilà, il s'appelle Renoir Dubled ou Double Poumon. Lui aussi, on va l'écouter dans son titre intitulé Taulier et on se retrouve tout juste après.

Tout lieu de guerriers, la plupart du CRF sont des guerriers. Oui, lui c'est Renoir du Bled ou Double Poumon. Je vous rappelle aussi que ce mec, il est venu une fois ici dans l'émission L'Univers du Rap il y a quelques années. Franchement, il a fait du sale ici. Mais j'espère qu'on va encore le retrouver ici. Il s'appelle Double Poumon, Renoir du Bled. Allez checker sur sa page YouTube. Vous allez découvrir ce qu'il est en train de faire. Tout récemment, il a fait un feat avec Bagada Wunso. Voilà, écoutez, franchement, comme vous écoutez déjà ce qu'il fait, c'est hyper lourd. C'est des mecs aussi qu'il faut vraiment encourager. Alors, big up à toi, mon frère, un gros.

0: podcasts ou quelques dédicaces à des mecs, franchement, qui me donnent de la force. Oui, qui me donnent de la force via les réseaux sociaux, qui me donnent de la force quand on se croise et machin. Franchement, big up à vous. Alors, un gros, gros, gros big up à mon frérot Exo Barry, du côté du Bled, Guinée-Conakry. Un gros big up à toi, mon frère, et un gros big up à ta femme aussi. Un gros, gros big up à ta fille qui vient de naître. Franchement, je suis de cœur avec toi, frérot. T'es un bon gars. One love. Et il y a aussi Seidos, ouais, mon frérot. On a grandi dans ta main, mon frère, tu le sais. Alors, un gros big up à toi. C'est du côté de Bessia Olympia aussi. Un maximum respect à toi, big up à ta femme aussi que tu viens de marier, voilà, il y a pas très très longtemps. J'espère que du bonheur pour vous et beaucoup d'enfants, voilà. Il y a aussi mon frérot, mon rasta qui s'appelle Satina Zion, un autre mec hyper positif. Bah écoutez, quand je parle du rasta, tous les rastas sont positifs, hein, sauf ceux qui s'appellent faux rasta, mais des vrais rastas, c'est des personnes super super positives. Alors Satina Zion, big up à toi. One love à toi. Il y a aussi un autre frérot, oui, qui se trouve ici à Rouen. Il s'appelle David Kiss Aravi Adli. Franchement, big up à toi aussi, mon frère. Big up à ta petite famille. Big up à ta femme, à tes enfants. Oui, je me rappelle très bien. Tu m'as donné un coup de force l'autre jour. Vas-y, mon frère. Un jour, tu vas percer. Oui, ça va le faire, Inch'Allah. Franchement, big up à toi aussi. Fidèles auditeurs du Mixtape Culture, c'est ici qu'on ferme notre porte et fenêtre pour cette émission, pour ce numéro. J'espère qu'on va se retrouver très très bientôt. Rappelez bien qu'on est le 2 octobre 2026, vendredi 2 octobre 2026. Alors c'est la date, la fête nationale aussi de mon bled, Guinée-Conakry. One love, peace and love. Voilà, maximum respect à tout le monde.
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0: participants affichent de manière tranchée leurs convictions sur ce débat.
1: Je pense qu'il est plus qu'utile, qu'il est même indispensable, et qu'il est temps qu'on réagisse parce qu'on va se faire bouffer.
2: Par qui ? 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
1: 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Il y a déjà 10 millions, hein ? Mais il faut bien réfléchir. 10 millions que l'on paye à rien foutre.

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0: Il est 2h du matin.
1: Bonjour à vous tous, auditeurs amis, bonjour. Et comme chaque matin, nous voici réunis. Pour nous, c'est d'ailleurs un très grand plaisir, vous le savez. Nous allons commencer par vous lever sur la pointe des pieds.
2: Un très bon matin, madame.
1: Allez.
2: What can I do? Good day to you.
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